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0: Hé, hey, Martial, comment ça va?
1: Salut Bertrand, ça va, super.
0: Oh, regarde, vise un peu, Franz Lambert qui joue ce soir.
1: Franz Lambert? Oh la vache.
0: Ouais, à tout prix qu'on écoute ça ce soir.